swim, Mademoiselle. Voulez-vous faire promenade avec moi ce soir, hein?